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1: Ik denk dat we allemaal tous être fiers en sortir de cette Coupe du Monde la tête haute.
2: Une équipe qui veut battre l'Espagne a peut-être besoin d'un peu de chance, mais nous avons juste une malchance aujourd'hui. Ça commence avec la blessure de Yuri Tillemans.
1: Ouais, ça a pas bien démarré. On a eu Yuri, puis Thibaut aussi, mon Kevin à la fin aussi, qui a, lui c'était juste des crampes. Donc c'est vrai qu'il nous a manqué un petit peu de chance, mais je trouve qu'on a, c'est difficile de démarrer un match contre l'Espagne et de te dire que tu vas avoir la possession, que tu vas dominer. Tu sais très bien qu'à un moment donné, il va falloir souffrir et être costaud derrière. Je pense que on l'a été. Des quarts de finale comme ça, ça joue sur des détails. Je pense que si on aurait pu les emmener en prolongation, je pense qu'on aurait pu vraiment faire quelque chose. Mais comme je l'ai dit. On a été solide, il nous a manqué d'être un petit peu plus lucide sur les contres et on aurait pu leur faire mal.
2: La blessure de Thibaut, notre numéro 1 dans le but, est-ce que ça a changé quelque chose mentalement ou pas?
1: Ouais, on a trois super gardiens. Après, c'est vrai que voilà, Thibaut c'est Thibaut. Je pense pas qu'il faut remettre la défaite d'aujourd'hui sur la sortie de Thibaut. C'est un collectif. Après, comme j'ai dit, ce genre de match contre des équipes comme l'Espagne, ça joue sur des détails. Aujourd'hui, c'est pas tombé en notre faveur. Mais je pense déjà que le 3-4